0: pas.
1: Voilà. Mettre l'anime, Cécile, mettre l'anime.
0: Non, ma gueule, fais-le, pas mal.
1: Recipe questa da sa sfaccia, eh!